0: Sucessos.
1: On essayait en live justement. En live.
2: L'album sort le 25.
1: Et sort le 25, j'ai dit quoi?
2: Je sais plus, mais c'était pas le 25.
1: C'était ça, c'est ce que j'ai dit. Attention, en live, on y va avec Alex.
3: Yes. Allez,
1: allez, Alex, notre camarade is calling. Le nouveau single.
4: All right.